0: 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Il est 6h. 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
1: Bonjour, bonjour à tous. La rentrée est toujours particulièrement tendue dans les services publics. Hier, les sapeurs-pompiers ont lancé un mouvement de grève nationale inédit qui doit durer 6 semaines jusqu'au 20 octobre. 8 organisations syndicales sur 9 appellent ce mouvement unitaire au lendemain d'un été marqué par des incendies d'une ampleur historique. Les soldats du feu réclament la création de 21 000 postes de pompiers professionnels supplémentaires pour venir renforcer les 44 300 professionnels et les plus de 200 000 volontaires actuellement en poste. Il dénonce aussi un financement à bout de souffle. Les départements assument, eux, 59% du budget des services d'incendie et de secours, un budget qui dépasse 6 milliards d'euros. Et puis, autre revendication forte, la reconnaissance de la pénibilité de leur métier, avec une meilleure protection face à l'usure précoce et à l'exposition à des produits toxiques cancérigènes lors de leurs interventions. Des rassemblements sont encore prévus à la fin du mois, avec des manifestations nationales. Une se tiendra le 29 septembre. Face à la colère des pompiers, le gouvernement Sébastien Lecornu a tenté hier d'apaiser la situation sans convaincre les syndicats qui maintiennent la pression. À présent, du côté des hôpitaux, la mobilisation a pris hier une forme inhabituelle. Plutôt qu'une grève classique, une intersyndicale regroupant la CGT, Force ouvrière et la CFDT Sud et l'UNSA a organisé des rassemblements silencieux devant des établissements de santé. Les agents hospitaliers réclament une revalorisation de leur salaire, une meilleure protection sociale et davantage de moyens humains et matériels. Une nouvelle journée de mobilisation qui doit englober cette fois l'ensemble de la fonction publique est déjà annoncée pour le 29 septembre prochain. Et puis, la journée d'hier a des temps forts également avec ce fait dramatique qui a plongé la ville de Chambéry en Savoie dans une nuit de violence urbaine. Un automobiliste ayant refusé d'obtempérer lors d'un contrôle a été retrouvé grièvement blessé à la tête dans le quartier du Biolay. Il est mort malgré une prise en charge médicale d'urgence. Selon le parquet, aucun élément ne permet à ce stade de mettre en cause un tiers dans sa blessure. Les enquêteurs privilégient des pistes d'un geste accidentel ou auto-infligé. Une autopsie devant permettre d'en savoir plus. Ce drame a été suivi dans la nuit de violences urbaines dans plusieurs quartiers de la ville. Le Biolay, Chambéry-le-Haut et Cognin. Ce centre social de Biolay a été entièrement détruit. Une agence HLM a été dévastée. 6 véhicules ont été incendiés et des commerces ont été vandalisés. Des renforts de CRS ont été envoyés sur place et le maire de Chambéry a dénoncé un manque de moyens policiers. Et on apprend également que le procès de 14 passeurs présumés s'est ouvert hier à Paris, 5 ans après le naufrage le plus meurtrier jamais survenu dans la Manche. En novembre 2021, 31 migrants avaient trouvé la mort en tentant de rejoindre l'Angleterre à bord d'une embarcation de fortune. Les accusés doivent répondre de leur participation présumée au réseau de passeurs impliqués dans ce drame. Ainsi se termine votre Flash Info. Passez une belle fin de journée. Bonjour, bonjour à tous. Voici votre Minute Sport de ce mercredi 9 septembre. Puis à la une, le Ballon d'Or. France Football a dévoilé hier la liste des nommés pour l'édition 2026. Chez les hommes, 5 Français figurent parmi les 30 candidats, dont Ousmane Dembélé, tenant du trophée, Kylian Mbappé, Michael Olise ou encore William Saliba. Le Paris Saint-Germain bat en record avec 10 joueurs nommés. Chez les femmes, 3 Françaises sont citées, Wendy Renard, Selma Bacha ou Melvin Mallard. La cérémonie aura lieu le 26 octobre prochain à Londres. Sur le plan du basket, les Bleus sont qualifiés pour les quarts de finale du Mondial à Berlin. Première de leur groupe avec 3 victoires. Ils connaîtront leur adversaire dans la journée. Le quart est programmé jeudi. Direct sur le cyclisme à présent, Thomas Voinclair a désigné Paul Sexa leader de l'équipe de France pour le championnat du monde de Montréal du 20 au 27 septembre prochain. Et enfin, pour terminer, la Ligue des Champions reprend. Le Paris Saint-Germain, tenant du titre, reçoit Slovan Bratislava ce soir à 21h. C'était votre Minute Sport. Bon mercredi à tous.
2: La météo pour ce mercredi 9 septembre, on retrouve les résidus de la perturbation de la veille du sud-ouest aux frontières de l'est avec de la pluie. Des orages éclatent également en Méditerranée et de belles éclaircies reviennent sur une moitié nord-ouest. Les températures pour ce mercredi matin, 11 degrés pour Lille, 13 à Paris et Brest, 15 degrés pour Cherbourg, 15 degrés également pour Bordeaux, 17 à Strasbourg, Lyon, Biarritz et Toulouse, 20 degrés sur Perpignan et Nîmes, 21 à Ajaccio et 23 degrés pour Nice. Et pour ce mercredi après-midi, 18 degrés sur la Normandie, 19 sur les Hauts-de-France et la Bretagne, 20 degrés sur le Centre-Val de Loire et la région parisienne, 21 sur l'Alsace, 21 également en Bourgogne, 22 degrés sur la vallée du Rhône, 23 sur la Nouvelle-Aquitaine et sur l'Occitanie, jusqu'à 29 degrés encore sur la Côte d'Azur et la Corse.

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0: 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Il est 8h. 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
1: Bonjour, bonjour à tous. La rentrée est toujours particulièrement tendue dans les services publics. Hier, les sapeurs-pompiers ont lancé un mouvement de grève nationale inédit qui doit durer 6 semaines jusqu'au 20 octobre. 8 organisations syndicales sur 9 appellent ce mouvement unitaire au lendemain d'un été marqué par des incendies d'une ampleur historique. Les soldats du feu réclament la création de 21 000 postes de pompiers professionnels supplémentaires pour venir renforcer les 44 300 professionnels et les plus de 200 000 volontaires actuellement poste. Il dénonce aussi un financement à bout de souffle. Les départements assument, eux, 59% du budget des services d'incendie et de secours, un budget qui dépasse 6 milliards d'euros. Et puis, autre revendication forte, la reconnaissance de la pénibilité de leur métier, avec une meilleure protection face à l'usure précoce et à l'exposition à des produits toxiques cancérigènes lors de leurs interventions. Des rassemblements sont encore prévus à la fin du mois, avec des manifestations nationales. Une se tiendra le 29 septembre. Face à la colère des pompiers, le gouvernement Sébastien Lecornu a tenté hier d'apaiser la situation sans convaincre les syndicats qui maintiennent la pression. Et à présent, du côté des hôpitaux, la mobilisation a pris hier une forme inhabituelle. Plutôt qu'une grève classique, une intersyndicale regroupant la CGT, Force ouvrière et la CFDT Sud et l'UNSA a organisé des rassemblements silencieux devant des établissements de santé. Les agents hospitaliers réclament une revalorisation de leur salaire, une meilleure protection sociale et davantage de moyens humains et matériels. Une nouvelle journée de mobilisation qui doit englober cette fois l'ensemble de la fonction publique est déjà annoncée pour le 29 septembre. Prochain. Et puis, la journée d'hier a des temps forts également avec ce fait dramatique qui a plongé la ville de Chambéry en Savoie dans une nuit de violence urbaine. Un automobiliste ayant refusé d'obtempérer lors d'un contrôle a été retrouvé grièvement blessé à la tête dans le quartier du Biolay. Il est mort malgré une prise en charge médicale d'urgence. Selon le parquet, aucun élément ne permet à ce stade de mettre en cause un tiers dans sa blessure. Les enquêteurs privilégient des pistes d'un geste accidentel ou auto-infligé. Une autopsie devant permettre d'en savoir plus. Ce drame a été suivi dans la nuit de violences urbaines dans plusieurs quartiers de la ville. Le Biolay, Chambéry-le-Haut et Cognin. Ce centre social de Biolay a été entièrement détruit. Une agence HLM a été dévastée. 6 véhicules ont été incendiés et des commerces ont été vandalisés. Des renforts de CRS ont été envoyés sur place et le maire de Chambéry a dénoncé un manque de moyens policiers. Et on apprend également que le procès de 14 passeurs présumés s'est ouvert hier à Paris, 5 ans après le naufrage le plus meurtrier jamais survenu dans la Manche. En novembre 2021, 31 migrants avaient trouvé la mort en tentant de rejoindre l'Angleterre à bord d'une embarcation de fortune. Les accusés doivent répondre de leur participation présumée au réseau de passeurs impliqués dans ce drame. Ainsi se termine votre Flash Info. Passez une belle fin de journée. Bonjour, bonjour à tous. Voici votre Minute Sport de ce mercredi 9 septembre. Puis à la une, le Ballon d'Or. France Football a dévoilé hier la liste des nommés pour l'édition 2026. Chez les hommes, 5 Français figurent parmi les 30 candidats, dont Ousmane Dembélé, tenant du trophée, Kylian Mbappé, Michael Olise ou encore William Saliba. Le Paris Saint-Germain bat en record avec 10 joueurs nommés. Chez les femmes, 3 Françaises sont citées, Wendy Renard, Selma Bacha ou Melvin Mallard. La cérémonie aura lieu le 26 octobre prochain à Londres. Sur le plan du basket, les Bleus sont qualifiés pour les quarts de finale du Mondial à Berlin. Première de leur groupe avec 3 victoires. Ils connaîtront leur adversaire dans la journée. Le quart est programmé jeudi. Direct sur le cyclisme à présent où Thomas Voinclair a désigné Paul Sexa leader de l'équipe de France pour le championnat du monde de Montréal du 20 au 27 septembre prochain. Et enfin, pour terminer, la Ligue des Champions reprend. Le Paris Saint-Germain, tenant du titre, reçoit Slovan Bratislava ce soir à 21h. C'était votre Minute Sport. Bon mercredi à tous.
2: La météo pour ce mercredi 9 septembre, on retrouve les résidus de la perturbation de la veille du sud-ouest aux frontières de l'est avec de la pluie. Des orages éclatent également en Méditerranée et de belles éclaircies reviennent sur une moitié nord-ouest. Les températures pour ce mercredi matin, 11 degrés pour Lille, 13 à Paris et Brest, 15 degrés pour Cherbourg, 15 degrés également pour Bordeaux, 17 à Strasbourg, Lyon, Biarritz et Toulouse, 20 degrés sur Perpignan et Nîmes, 21 à Ajaccio et 23 degrés pour Nice. Et pour ce mercredi après-midi, 18 degrés sur la Normandie, 19 sur les Hauts-de-France et la Bretagne, 20 degrés sur le centre-val de Loire et la région parisienne, 21 sur l'Alsace, 21 également en Bourgogne, 22 degrés sur la vallée du Rhône, 23 sur la Nouvelle-Aquitaine et sur l'Occitanie, jusqu'à 29 degrés encore sur la Côte d'Azur et la Corse.
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4: Bonjour, bonjour, on est le 7 septembre, bienvenue à vous, ce sont les matins pas chagrin qui débutent. Adios les matins soleil, on les retrouvera normalement l'année prochaine. Et puis là, nous on est là pour les matins pas chagrin pour 10 mois, bah oui 10 mois de matins pas chagrin, de la musique, de la bonne humeur, des petites infos, ça ne change pas. La petite équipe est là au grand complet, programme TV, Tom Kazak pour le pronostic hippique, les petites chroniques de Daniel et puis celle d'Alan. On va passer du bon temps ensemble et avec le meilleur de la musique, ça ne change pas, on est là pour vous en glisser un max pendant les oreilles. Allez, tout de suite, c'est Ariana Grande avec The Way qui débarque dans votre radio. On se l'écoute, on revient d'ici quelques minutes. Belle matinée. 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

0: Bonjour, bonjour à tous. La rentrée est toujours particulièrement tendue dans les services publics. Hier, les sapeurs-pompiers ont lancé un mouvement de grève nationale inédit qui doit durer 6 semaines jusqu'au 20 octobre. 8 organisations syndicales sur 9 appellent ce mouvement unitaire au lendemain d'un été marqué par des incendies d'une ampleur historique. Les soldats du feu réclament la création de 21 000 postes de pompiers professionnels supplémentaires pour venir renforcer les 44 300 professionnels et les plus de 200 000 volontaires actuellement en poste. Il dénonce aussi un financement à bout de souffle. Les départements assument, eux, 59% du budget des services d'incendie et de secours, un budget qui dépasse 6 milliards d'euros. Et puis, autre revendication forte, la reconnaissance de la pénibilité de leur métier, avec une meilleure protection face à l'usure précoce et à l'exposition à des produits toxiques cancérigènes lors de leurs interventions. Des rassemblements sont encore prévus à la fin du mois, avec des manifestations nationales. Une se tiendra le 29 septembre. Face à la colère des pompiers, le gouvernement Sébastien Lecornu a tenté hier d'apaiser la situation sans convaincre les syndicats qui maintiennent la pression. À présent, du côté des hôpitaux, la mobilisation a pris hier une forme inhabituelle. Plutôt qu'une grève classique, une intersyndicale regroupant la CGT, Force ouvrière et la CFDT Sud et l'UNSA a organisé des rassemblements silencieux devant des établissements de santé. Les agents hospitaliers réclament une revalorisation de leur salaire, une meilleure protection sociale et davantage de moyens humains et matériels. Une nouvelle journée de mobilisation qui doit englober cette fois l'ensemble de la fonction publique est déjà annoncée pour le 29 septembre prochain. Et puis, la journée d'hier a des temps forts également avec ce fait dramatique qui a plongé la ville de Chambéry en Savoie dans une nuit de violence urbaine. Un automobiliste ayant refusé d'obtempérer lors d'un contrôle a été retrouvé grièvement blessé à la tête dans le quartier du Biolay. Il est mort malgré une prise en charge médicale d'urgence. Selon le parquet, aucun élément ne permet à ce stade de mettre en cause un tiers dans sa blessure. Les enquêteurs privilégient des pistes d'un geste accidentel ou auto-infligé. Une autopsie devant permettre d'en savoir plus. Ce drame a été suivi dans la nuit de violences urbaines dans plusieurs quartiers de la ville. Le Biolay, Chambéry-le-Haut et Cognin. Ce centre social de Biolay a été entièrement détruit. Une agence HLM a été dévastée. 6 véhicules ont été incendiés et des commerces ont été vandalisés. Des renforts de CRS ont été envoyés sur place et le maire de Chambéry a dénoncé un manque de moyens policiers. Et on apprend également que le procès de 14 passeurs présumés s'est ouvert hier à Paris, 5 ans après le naufrage le plus meurtrier jamais survenu dans la Manche. En novembre 2021, 31 migrants avaient trouvé la mort en tentant de rejoindre l'Angleterre à bord d'une embarcation de fortune. Les accusés doivent répondre de leur participation présumée au réseau de passeurs impliqués dans ce drame. Ainsi se termine votre Flash Info. Passez une belle fin de journée.
1: La météo pour ce lundi 7 septembre, le temps commence à changer avec le retour d'un ciel plus nuageux par l'ouest et le sud-ouest. Le temps reste estival sur la moitié est avec des températures très élevées pour la saison. Les températures pour ce lundi matin, 16 degrés pour Strasbourg, 17 à Brest, 18 à Cherbourg, 19 degrés pour Lille, 20 degrés pour Paris, 21 à Lyon, 21 également pour Toulouse, Bordeaux et Biarritz. 22 à Nice et Marseille, 23 à Perpignan et 24 degrés pour la Corse. Et puis pour ce lundi après-midi, 20 degrés sur la Bretagne, 21 sur la Normandie, mais encore 26 degrés sur les Hauts-de-France, 28 en région parisienne, 28 également en Nouvelle-Aquitaine, 30 degrés sur l'Occitanie, et même jusqu'à 32 sur le Grand Est et la Côte d'Azur, 32 également sur la Corse et jusqu'à 33 degrés dans la vallée du Rhône.
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Bientôt 8h30 dans vos matins page chagrin. Nouvelle saison hein, pour les matins page chagrin. On vient de la débuter aujourd'hui. On est ensemble pendant 3 heures. Enfin, plus que 2 heures et demie, un petit peu moins. Mais de la musique, il y en aura tout plein. Il y aura des petites chroniques, bien sûr, de la bonne humeur et plein de soleil. D'ailleurs, si vous regardez par la fenêtre, vous devez en avoir encore. Car c'est peut-être plus les vacances, mais c'est encore l'été. On en profite un max. Bruno Mars, Treasure, c'est ce qui arrive. Côté musique, belle matinée, bon lundi.

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2: Bonjour à tous, l'horoscope de ce lundi, on débute avec les béliers. Inutile de vous énerver à la moindre réflexion.

Un peu de mesure serait la bienvenue. Les taureaux, à force d'être partout à la fois, vous risquez l'implosion. Calmez le jeu, tout simplement. Les gémeaux, très confiants en vous et en vos projets, vous aurez à cœur de prendre des positions franches aujourd'hui. Les cancers, on pourrait bien vous reprocher de mettre des urgences là où il n'y en a pas. Alors prenez du recul. Lion, vos petites victoires et vos succès pourraient engendrer pas mal de jalousie. Faites comme si de rien n'était. Les vierges, pourquoi vouloir à tout prix compliquer les choses? Utilisez des mots simples et allez droit au but. Balance, plus stressé que d'habitude, vous aurez tendance à adopter de mauvaises postures. Gare à votre dos. Les scorpions, c'est une belle soif de nouveauté qui guidera votre curiosité intellectuelle aujourd'hui. Les sagittaires, ce lundi, soyez un peu plus conciliants, un simple sourire peut faire des merveilles. Les capricornes, vous ne penserez qu'à une seule chose, vous retrouvez au plus vite dans les bras de votre partenaire. Verseau, bien dans vos baskets, vous passerez une journée des plus agréables. Et enfin les poissons, il devrait être question d'argent aujourd'hui, le sujet des finances devrait fréquemment revenir sur le tapis. Avec tout ça, très belle journée, un très bon début de semaine.

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1: Bonjour, bonjour à tous. Il y a une sympathique réunion de course hippique à l'hippodrome de Nort-sur-Erdre ce dimanche 6 septembre 2026. Le Quintet Plus lui prendra la direction de Paris-Longchamp et des 2400 mètres du prix Qatar-Reine-Marguerite, le Parisien. Ils seront 16 compétiteurs au départ vers 15h15. En tête de notre sélection, le 8, Princesse d'Amour, incontournable avec Pierre-Charles Boudot sur le dos, elle peut l'emporter. Suivi du 13, Marina Leda, idéalement placée sur l'échelle des valeurs dans cette épreuve. Le 10, Christabel, sur la montante actuellement. Le 3, Shriara, peut surmonter sa récente pénalisation. Et enfin, le 12, Mono 9, prise en note ici même en juillet, il complétera notre sélection. Une sélection que vous pouvez retrouver sur ma chaîne YouTube Tom Kazakh, les pronostics hippiques avec mes dernières minutes. Donc notre choix aujourd'hui, premier le 8, Princesse d'Amour. Second le 13, Marina Leda. Troisième le 10, Christabel. Quatrième le 3, Shriara. Cinquième le 12, Mono 9. Le second choix le 4, le 5 et le 2. Et à vous la fortune!

0: 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Il est 9h. 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
1: Bonjour, bonjour à tous. La rentrée est toujours particulièrement tendue dans les services publics. Hier, les sapeurs-pompiers ont lancé un mouvement de grève nationale inédit qui doit durer 6 semaines jusqu'au 20 octobre. 8 organisations syndicales sur 9 appellent ce mouvement unitaire au lendemain d'un été marqué par des incendies d'une ampleur historique. Les soldats du feu réclament la création de 21 000 postes de pompiers professionnels supplémentaires pour venir renforcer les 44 300 professionnels et les plus de 200 000 volontaires actuellement poste. Il dénonce aussi un financement à bout de souffle. Les départements assument, eux, 59% du budget des services d'incendie et de secours, un budget qui dépasse 6 milliards d'euros. Et puis, autre revendication forte, la reconnaissance de la pénibilité de leur métier avec une meilleure protection face à l'usure précoce et à l'exposition à des produits toxiques cancérigènes lors de leurs interventions. Des rassemblements sont encore prévus à la fin du mois avec des manifestations nationales. Une se tiendra le 29 septembre. Face à la colère des pompiers, le gouvernement Sébastien Lecornu a tenté hier d'apaiser la situation sans convaincre les syndicats qui maintiennent la pression. Et à présent, du côté des hôpitaux, la mobilisation a pris hier une forme inhabituelle. Plutôt qu'une grève classique, une intersyndicale regroupant la CGT, Force ouvrière et la CFDT Sud et l'UNSA a organisé des rassemblements silencieux devant des établissements de santé. Les agents hospitaliers réclament une revalorisation de leur salaire, une meilleure protection sociale et davantage de moyens humains et matériels. Une nouvelle journée de mobilisation qui doit englober cette fois l'ensemble de la fonction publique est déjà annoncée pour le 29 septembre prochain. Et puis, la journée d'hier a des temps forts également avec ce fait dramatique qui a plongé la ville de Chambéry en Savoie dans une nuit de violence urbaine. Un automobiliste ayant refusé d'obtempérer lors d'un contrôle a été retrouvé grièvement blessé à la tête dans le quartier du Biolay. Il est mort malgré une prise en charge médicale d'urgence. Selon le parquet, aucun élément ne permet à ce stade de mettre en cause un tiers dans sa blessure. Les enquêteurs privilégient des pistes d'un geste accidentel ou auto-infligé. Une autopsie devant permettre d'en savoir plus. Ce drame a été suivi dans la nuit de violences urbaines dans plusieurs quartiers de la ville. Le Biolay, Chambéry-le-Haut et Cognin. Ce centre social de Biolay a été entièrement détruit. Une agence HLM a été dévastée. 6 véhicules ont été incendiés et des commerces ont été vandalisés. Des renforts de CRS ont été envoyés sur place et le maire de Chambéry a dénoncé un manque de moyens policiers. Et on apprend également que le procès de 14 passeurs présumés s'est ouvert hier à Paris, 5 ans après le naufrage le plus meurtrier jamais survenu dans la Manche. En novembre 2021, 31 migrants avaient trouvé la mort en tentant de rejoindre l'Angleterre à bord d'une embarcation de fortune. Les accusés doivent répondre de leur participation présumée au réseau de passeurs impliqués dans ce drame. Ainsi se termine votre Flash Info. Passez une belle fin de journée. Bonjour, bonjour à tous. Voici votre minute sport de ce mercredi 9 septembre. Puis à la une, le ballon d'or. France Football a dévoilé hier la liste des nommés pour l'édition 2026. Chez les hommes, 5 Français figurent parmi les 30 candidats, dont Ousmane Dembélé, tenant du trophée, Kylian Mbappé, Michael Olise ou encore William Saliba. Le Paris Saint-Germain bat en record avec 10 joueurs nommés. Chez les femmes, 3 Françaises sont citées, Wendy Renard, Selma Bacha ou Melvin Mallard. La cérémonie aura lieu le 26 octobre prochain à Londres. Sur le plan du basket, les Bleus sont qualifiés pour les quarts de finale du Mondial à Berlin. Première de leur groupe avec 3 victoires. Ils connaîtront leur adversaire dans la journée. Le quart est programmé jeudi. Direction le cyclisme à présent, où Thomas Voinclair a désigné Paul Sexa leader de l'équipe de France pour le championnat du monde de Montréal du 20 au 27 septembre prochain. Et enfin, pour terminer, la Ligue des Champions reprend. Le Paris Saint-Germain, tenant du titre, reçoit Slovan Bratislava ce soir à 21h. C'était votre minute sport. Bon mercredi à tous.
2: La météo pour ce mercredi 9 septembre, on retrouve les résidus de la perturbation de la veille du sud-ouest aux frontières de l'est avec de la pluie. Des orages éclatent également en Méditerranée et de belles éclaircies reviennent sur une moitié nord-ouest. Les températures pour ce mercredi matin, 11 degrés pour Lille, 13 à Paris et Brest, 15 degrés pour Cherbourg, 15 degrés également pour Bordeaux, 17 à Strasbourg, Lyon, Biarritz et Toulouse, 20 degrés sur Perpignan et Nîmes, 21 à Ajaccio et 23 degrés pour Nice. Et pour ce mercredi,

0: Il est 9h passé de quelques minutes sur votre radio. C'est la deuxième heure des Matins Pas Chagrin qui débute et on ne change pas comme d'habitude. C'est le moment de quoi ? Eh bien, des éphémérides de ce lundi. Bonjour !
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2: Bonjour à tous et bonne fête aux reines ce 7 septembre. Une bise pour elles. Susceptibles, coléreuses, quelque peu instables, elles ne sont pas faciles à vivre, fières, d'apparence hautaine. Ce sont des femmes énergiques et courageuses que rien n'arrête. Elles sont travailleuses, mais leur dispersion émousse leur efficacité. Que s'est-il passé ce 7 septembre ? Eh bien, en 1964, fondation de la République populaire du Congo. 1991, en tennis, Monica Seles remporte les internationaux de Flushing Meadows. Un an plus tard, Antenne 2 et France 3 changent de logo et deviennent France 2 et France 3. 1998, création du moteur de recherche Google. 1999, sortie de prison du militant José Bové, président de la Confédération paysanne après 20 jours de détention. 2002, première traversée féminine de la Méditerranée en planche à voile par Raffaella Le Gouvelot de l'île de Frioul en France. Et puis en 2007, cérémonie d'ouverture de la Coupe du Monde de rugby avec le match France-Argentine. Voici les naissances célèbres. Vera Zvonareva, joueuse de tennis russe. Mathieu Gonnet, pianiste, compositeur et arrangeur. Nous avons aussi Marcel Desailly, footballeur. Pierre-Paul Jacques, alias Pierre Villemay, né à Paris, chanteur punk et reggae. La chanteuse américaine Gloria Gaynor et le journaliste de télé Henri Sagnier. Le dicton du jour qui va refermer cette éphéméride, à la Sainte-Reine, sème tes graines. Sur ce, très bonne journée, à demain.
0: Et aujourd'hui, nous allons faire un petit tour à Tours pour l'anniversaire de Géraldine. Géraldine qui fête ses 49 ans aujourd'hui et c'est Julien qui nous a écrit pour lui souhaiter un très heureux anniversaire. Donc, chère Géraldine, bon anniversaire de la part de Julien et de la part de toute l'équipe. Des Matins Pas Chagrin, Michaël Miro, La Vie Simplement. Bah oui, pourquoi faire autrement ? Allez, on se l'écoute et on revient d'ici quelques minutes. Belle journée !

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1: Pour commencer cette nouvelle semaine insolite avec les matins pas chagrin, direction Genève en Suisse avec une scène qui pourrait nous donner un petit aperçu du futur. Un chien a été filmé dans un jardin en train de se faire promener par un robot humanoïde. La vidéo devenue virale sur les réseaux sociaux montre le robot accompagnant tranquillement le toutou pendant sa balade. Alors évidemment, le chien lui ne semble pas particulièrement impressionné. Pour lui, que ce soit un humain, un robot ou peut-être même un voisin équipé d'un aspirateur, l'essentiel c'est de sortir. Bon, l'aspirateur pour le mien, ce serait peut-être pas évident. Cette technologie commence à faire parler d'elle, notamment pour aider les personnes qui ont des difficultés à promener leur animal. Mais il y a quand même une question importante. Qui va ramasser les petites surprises laissées sur le trottoir? Car vous savez, maintenant, on est passible d'une amende et c'est tout à fait normal. Parce que si le robot sait promener le chien, il va falloir lui apprendre rapidement à prendre le petit sac pour ramasser la petite crocrotte. Et imaginez la scène dans quelques années. Médor, tu as été sage? Oui, mais mon robot promeneur demande une augmentation. Décidément, même nos animaux commencent à entrer dans l'ère de l'intelligence artificielle.

Jean-Michel Guénassia est un écrivain français né en 1950 à Alger. Il est notamment l'auteur du Club des incorrigibles optimistes qui a obtenu le prix Goncourt des lycéens en 2009. Il revient avec La vie impaire et passe, qui est le jeu de dés que le destin s'amuse à lancer. Mais laissera-t-il sa chance à chacun de retomber sur ses pieds ? À cause d'un stupide malentendu, Danny, fils et petit-fils de forain, se retrouve un jour abandonné par la communauté manouche où il est né. Mais le destin a plus d'un tour dans son sac, et c'est grâce à cette mésaventure que Danny va se retrouver à 7 chez Lucie et son compagnon Hector, un génial braqueur passionné d'opéra. De la fête foraine au casino de 7, de la prison de Florimérogis au couvent des Clarisses, vous ne pourrez plus oublier Danny le manouche baryton, Hector le braqueur mélancolique, Carole la fille qui chantait comme un garçon, Léna celle qui se trompait à tous les coups et Lucie la mère qui aimait si mal. La vie impaire et passe de Jean-Michel Guénassia est paru chez Albin Michel.

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1: On approche tout doucement des 9h30 sur votre radio, les matins pas chagrin, chaque jour entre 8h et 11h, le seul et unique horaire qui est valable. Allez, de suite, la musique est là pour vous accompagner, mais avant ça, on se fait le petit dicton du jour, un petit dicton qui nous dit que le 7 septembre, sème ton blé, car ce jour veut du fumier. Il y a la sainte reine, sème tes graines. Voilà donc pour ce petit dicton. On s'écoute de la musique, on est là pour ça, sans mettre plein les oreilles. Ah, du bon son, du son d'hier, du son d'aujourd'hui. Je vous propose un petit Stromae avec Papa Outé. Bah oui, c'était en 2013, hein. Ça fait 13 ans déjà que Stromae nous a sorti ce titre. On se l'écoute, on revient d'ici quelques minutes.

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0: On arrive doucement à la fin de cette deuxième heure des Matins Pas Chagrin. On découvre de suite notre actu musicale.
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2: Dans l'actualité musicale du jour, on parle de Marine. Marine annonce son deuxième album. Marine vient de partager une excellente nouvelle sur ses réseaux sociaux. La chanteuse révèle que son deuxième album est déjà écrit et même terminé. L'interprète de Ma Faute n'a pas chômé. Un peu plus d'un an après la sortie de son premier opus et une tournée dans l'Hexagone, Marine est visiblement enfin prête pour faire découvrir son nouveau projet très attendu. Sur ses réseaux sociaux, l'ancienne gagnante de la Star Academy a partagé un message pour raconter ses derniers mois entre concerts, rencontres avec son public et ses sessions en studio. Après la sortie de son premier album Cœur Maladroit, sorti en juin 2025, l'artiste a multiplié les rendez-vous avec son public et a notamment défendu ses chansons sur scène. Impossible pour elle donc de s'arrêter là. Les fans devront désormais patienter avant de découvrir la date de sortie officielle et l'univers autour de son nouveau projet. On se retrouve très vite avec d'autres actualités musicales.

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1: Bonjour, bonjour à tous. La rentrée est toujours particulièrement tendue dans les services publics. Hier, les sapeurs-pompiers ont lancé un mouvement de grève nationale inédit qui doit durer 6 semaines jusqu'au 20 octobre. 8 organisations syndicales sur 9 appellent ce mouvement unitaire au lendemain d'un été marqué par des incendies d'une ampleur historique. Les soldats du feu réclament la création de 21 000 postes de pompiers professionnels supplémentaires pour venir renforcer les 44 300 professionnels et les plus de 200 000 volontaires actuellement en poste. Il dénonce aussi un financement à bout de souffle. Les départements assument, eux, 59% du budget des services d'incendie et de secours, un budget qui dépasse 6 milliards d'euros. Et puis, autre revendication forte, la reconnaissance de la pénibilité de leur métier, avec une meilleure protection face à l'usure précoce et à l'exposition à des produits toxiques cancérigènes lors de leurs interventions. Des rassemblements sont encore prévus à la fin du mois, avec des manifestations nationales. Une se tiendra le 29 septembre. Face à la colère des pompiers, le gouvernement Sébastien Lecornu a tenté hier d'apaiser la situation sans convaincre les syndicats qui maintiennent la pression. Et à présent, du côté des hôpitaux, la mobilisation a pris hier une forme inhabituelle. Plutôt qu'une grève classique, une intersyndicale regroupant la CGT, Force ouvrière et la CFDT Sud et l'UNSA a organisé des rassemblements silencieux devant des établissements de santé. Les agents hospitaliers réclament une revalorisation de leur salaire, une meilleure protection sociale et davantage de moyens humains et matériels. Une nouvelle journée de mobilisation qui doit englober cette fois l'ensemble de la fonction publique est déjà annoncée pour le 29 septembre prochain. Et puis, la journée d'hier a des temps forts également avec ce fait dramatique qui a plongé la ville de Chambéry en Savoie dans une nuit de violence urbaine. Un automobiliste ayant refusé d'obtempérer lors d'un contrôle a été retrouvé grièvement blessé à la tête dans le quartier du Biolay. Il est mort malgré une prise en charge médicale d'urgence. Selon le parquet, aucun élément ne permet à ce stade de mettre en cause un tiers dans sa blessure. Les enquêteurs privilégient des pistes d'un geste accidentel ou auto-infligé. Une autopsie devant permettre d'en savoir plus. Ce drame a été suivi dans la nuit de violences urbaines dans plusieurs quartiers de la ville. Le Biolay, Chambéry-le-Haut et Cognin. Ce centre social de Biolay a été entièrement détruit. Une agence HLM a été dévastée. 6 véhicules ont été incendiés et des commerces ont été vandalisés. Des renforts de CRS ont été envoyés sur place et le maire de Chambéry a dénoncé un manque de moyens policiers. Et on apprend également que le procès de 14 passeurs présumés s'est ouvert hier à Paris, 5 ans après le naufrage le plus meurtrier jamais survenu dans la Manche. En novembre 2021, 31 migrants avaient trouvé la mort en tentant de rejoindre l'Angleterre à bord d'une embarcation de fortune. Les accusés doivent répondre de leur participation présumée au réseau de passeurs impliqués dans ce drame. Ainsi se termine votre Flash Info. Passez une belle fin de journée. Bonjour, bonjour à tous. Voici votre minute sport de ce mercredi 9 septembre. Puis à la une, le Ballon d'Or. France Football a dévoilé hier la liste des nommés pour l'édition 2026. Chez les hommes, 5 Français figurent parmi les 30 candidats, dont Ousmane Dembélé, tenant du trophée, Kylian Mbappé, Michael Olise ou encore William Saliba. Le Paris Saint-Germain bat en record avec 10 joueurs nommés. Chez les femmes, 3 Françaises sont citées, Wendy Renard, Selma Bacha ou Melvin Mallard. La cérémonie aura lieu le 26 octobre prochain à Londres. Sur le pur du basket, les Bleus sont qualifiés pour les quarts de finale du Mondial à Berlin. Première de leur groupe avec 3 victoires. Ils connaîtront leur adversaire dans la journée. Le quart est programmé jeudi. Direct sur le cyclisme à présent, où Thomas Voinclair a désigné Paul Sexa leader de l'équipe de France pour le championnat du monde de Montréal du 20 au 27 septembre prochain. Et enfin, pour terminer, la Ligue des Champions reprend. Le Paris Saint-Germain, tenant du titre, reçoit Slovan Bratislava ce soir à 21h. C'était votre Minute Sport. Bon mercredi à tous.
2: La météo pour ce mercredi 9 septembre, on retrouve les résidus de la perturbation de la veille du sud-ouest aux frontières de l'est avec de la pluie. Des orages éclatent également en Méditerranée et de belles éclaircies reviennent sur une moitié nord-ouest. Les températures pour ce mercredi matin, 11 degrés pour Lille, 13 à Paris et Brest, 15 degrés pour Cherbourg, 15 degrés également pour Bordeaux, 17 à Strasbourg, Lyon, Biarritz et Toulouse, 20 degrés sur Perpignan et Nîmes, 21 à Ajaccio et 23 degrés pour Nice. Et pour ce mercredi après-midi, 18 degrés sur la Normandie, 19 sur les Hauts-de-France et la Bretagne, 20 degrés sur le Centre-Val de Loire et la région parisienne, 21 sur l'Alsace, 21 également en Bourgogne, 22 degrés sur la vallée du Rhône, 23 sur la Nouvelle-Aquitaine et sur l'Occitanie, jusqu'à 29 degrés encore sur la Côte d'Azur et la Corse.

0: Un peu plus de 10h dans Vos Matins Soleil, c'est la dernière heure qui débute pour Vos Matins Soleil. La musique est là, bien sûr, les petites infos aussi, et aujourd'hui, une nouvelle chronique pour le dernier jour des vacances des enfants. On va parler de l'école grâce à Daniel. Attention école, nouvelle chronique pendant une petite semaine qui va nous replonger un petit peu dans l'ambiance de la rentrée des classes. Bonjour Daniel.
1: Bonjour à tous et bienvenue dans notre toute nouvelle série Attention École. Un calendrier mural suspendu dans la cuisine, 10 longues semaines d'été qui semblaient éternelles et ce fameux retour en classe qui se faisait toujours début septembre sans découpage de zones A, B ou C. Aujourd'hui, on tourne la page du cahier d'été, on dépoussière les souvenirs et on s'intéresse au rythme de nos années d'école, la mythique saga des vacances scolaires d'autrefois. Directement hérité du calendrier agricole pour permettre aux enfants d'aider aux moissons et aux vendanges dans les campagnes, les grandes vacances d'autrefois marquaient une rupture franche et magique dans l'année. Vivre le rythme scolaire d'autrefois, c'est se souvenir d'une grande parenthèse. On fermait son pupitre fin juin et c'est là que commençait le grand classique. Le sentiment incroyable d'avoir tout le temps du monde devant soi, des étés interminables à courir dans les prés ou au bord de la mer, puis le pincement au cœur au tout dernier dimanche d'août quand il fallait préparer les affaires pour le grand jour. Pas de vacances de Toussaint rallongées ni de découpage par région. Tout le monde rentrait en même temps, le même jour, pour retrouver ses camarades et son nouvel instituteur. Inoubliable, généreuse et ancrée dans le rythme des saisons, les grandes vacances d'autrefois restent le plus beau chapitre de notre enfance. Demain, on s'intéresse à cette journée magique au milieu de la semaine où les cartables restaient au clou. C'était le jeudi. Eh oui, la saga du jeudi libéré, c'est pour demain. D'ici là, bonne journée à tous, bonne rentrée et à demain pour Attention École.
0: Merci beaucoup Daniel et donc à demain pour Attention l'école, jour de la rentrée, hein, demain officiel en tout cas pour une première partie d'enfants français, hein, car les petits belges, bah, eux ils sont déjà rentrés, bah oui on en parle un petit peu quand même. Bryan Adams sera là tout de suite au niveau musique, Please Forgive Me, c'est ce qu'on s'écoute, nous on revient d'ici une poignée de minutes pour vous parler de l'actu people.

Bientôt 10h30 dans vos matins pas chagrin. On peut dire qu'il fait beau, il fait encore chaud. Même si les températures ont baissé un petit peu dans certaines régions, on a encore un temps au beau fixe. C'est sûr qu'on a besoin de pluie, mais on préfère le soleil. Ce serait bien la pluie la nuit, le soleil le jour. Ce serait un monde merveilleux, malheureusement, on ne sait pas faire comme ça. Voilà. Allez, Axel Red, quelque part ailleurs. C'est toujours mieux ailleurs que chez soi. Eh bien, c'est pas toujours vrai. On écoute Axel Red, on revient d'ici quelques minutes. Bon lundi.

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1: Dans l'actualité people du jour, on parle de Bad Bunny. Il remet ça avec Gabriella. Ultra discret sur ses amours, Bad Bunny sème de gros indices. À Stockholm, il a été photographié récemment très proche de son ancienne compagne, la créatrice de bijoux Gabriella Berlingeri, avec qui il avait déjà flirté. Gestes tendres et regards complices, le Bunny semble avoir retrouvé sa belle. Reste à savoir si Gabriella a déjà récupéré les clés de sa villa. On se retrouve très vite avec d'autres infos.

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1: Allez, on va jeter un coup d'œil sur les programmes, d'abord à la télévision ou sur les plateformes ce soir vers 21h. La soirée est dominée par des documentaires et des séries, avec deux propositions particulièrement solides, sur Arte et sur LCP, et de même que la série de TF1. Un programme à retenir, Arte, 21h55, Terreur aveugle. Une jeune femme aveugle revient dans la maison familiale sans savoir que tous ses occupants ont été assassinés et que le meurtrier recherche un indice compromettant. Ce thriller de Richard Fletcher, sorti en 1971 avec Mia Farrow, repose sur une mise en scène particulièrement efficace du hors-champ et de la menace invisible. Arte poursuit à 22h25 avec un documentaire sur Mia Farrow, en clair-obscur, c'est le cas de le dire. LCP propose à 20h37 l'Europe des fronts populaires. Ce documentaire revient sur la manière dont les gauches européennes ont tenté de s'unir dans les années 30 face à la crise économique et à la montée des fascismes. Le sujet ne se limite pas à la France de Léon Blum et il s'intéresse également à l'Espagne, la Belgique, la Grèce, le Portugal et l'Autriche. France 5 propose Thalassa, aventure extrême, Philippines, île au trésor. France 2 propose Le Rouge et le Noir, ce sont les deux derniers épisodes de l'adaptation du roman de Stendhal. M6 propose L'amour est dans le pré. Mais j'aurais peut-être tendance à vous conseiller de regarder ce soir TF1 qui propose la série La Cible. C'est une nouvelle mini-série donc d'action en 6 épisodes avec Thomas Sisley. Hugo Meyer, garde du corps en plein divorce, devient le principal suspect après l'enlèvement de son épouse et de ses deux enfants. Il s'évade pour retrouver sa famille tout en étant poursuivi par la police. Le point de départ est efficace, même si le sujet n'est pas très original. La série semble surtout miser sur les poursuites, les affrontements et l'adrénaline, davantage que sur la vraisemblance ou la profondeur des personnages.
2: Monsieur Meyer, où sont votre femme et les enfants ?
3: Je sais pas. Léa, t'es où ?
4: On a été enlevés par deux hommes, ils sont armés, je sais pas ce qu'ils veulent, ils nous ont rien dit.
2: Il est garde du corps. Il a pas du tout le profil d'un kidnappeur.
3: Je veux juste retrouver ma famille. Aidez-moi, putain ! Aidez-moi !
1: Donc à voir ce soir sur TF1 la nouvelle mini-série La Cible, c'est avec Thomas Sisley. Au fait, demain on évoque la nouvelle saison, la cinquième saison de Fauda, la série israélienne. On va y consacrer une chronique entière et vous allez voir, ça vaut la peine.
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Voilà, c'est fini, c'est terminé pour cette première des Matins Pas Chagrin. On revient bien sûr dès demain à partir de 8h sur votre radio pour une nouvelle édition. Soyez fidèles au rendez-vous. Nous, on sera là, hein, toute l'équipe au grand complet pour 3h de Matins Pas Chagrin avec de la musique, des petites infos, de la bonne humeur. On ne peut pas faire autrement que de se quitter avec la petite nouveauté du jour.

Et notre nouveauté pour ce lundi 7 septembre, c'est le tout nouveau Eddie de Préto. Eddie de Préto qui revient avec un titre qui s'appelle « Sous influence ». On se l'écoute et on revient demain. Ciao, ciao, bye, bye. Très bon lundi à notre écoute et puis à demain, si vous le voulez bien.

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0: Salut à tous et bienvenue dans Toiles et Sillons, j'espère que vous allez bien, vous le savez. Toiles et Sillons, c'est l'émission qui écoute le cinéma, des musiques de films, des chansons de films, et c'est la rentrée. Nous allons bien sûr évoquer, comme à chaque rentrée, les films qui vous ont passionné ou énervé peut-être cet été. Si vous voulez réécouter les émissions, eh ben on continue sur toilesetsillons.fr. Les émissions sont à podcaster, télécharger ou écouter en streaming. Toilesetsillons.fr. Nous allons donc passer en revue quelques-uns des films qui nous ont accompagnés en cet été. On va commencer par de la comédie française, ce film de Martin Darondeau et Bertrand Huskla. On continuera avec Les Maîtres de l'Univers, un film Amazon Prime avec Nicolas Galitzin, c'est réalisé par Travis Knight. La fin d'Oak Street, Les Dinosaures de David Robert Mitchell avec Anne Hathaway et Ewan McGregor, le blockbuster, gros blockbuster, très long de Christopher Nolan, L'Odyssée, avec Matt Damon, Anne Hathaway, tiens encore elle, et Tom Holland, Disclosure Day, le dernier film de Steven Spielberg avec Emily Blunt et Josh O'Connor, avec également Colin Firth, Jim Quinn, le dessin animé très gay de Marco Nguyen et Nicolas Attan, des mignons et des monstres, toujours aussi débiles, réalisé par Pierre Coffin et Patrick Delage. Spider-Man, Brand New Day, l'homme araignée, était de retour pour de nouvelles aventures. Voilà une partie des films dont nous allons écouter la musique aujourd'hui. C'est parti.
1: Ina, t'as validé ça ?
2: De quoi ?
1: La veste, c'est toi qui l'as validée ?
2: Oui, oui, elle est très jolie, cette veste. Qu'est-ce qui se passe ?
1: Il se passe qu'elle est verte, et moi je joue pas en vert. Hein.
3: Ah non, il va pas recommencer avec ses superstitions, lui.
2: Bah non, elle est pas verte, elle est bleue.
1: T'es sûre ?
2: Turquoise, à la limite. Non ? Émilie ?
4: Moi, je suis daltonienne, je la vois orange.
2: On se revoit la découpe sur Macbeth.
1: Ah non, par contre, s'il te plaît, on peut respecter les traditions et pas dire le nom de la pièce.
2: De quoi ? De Macbeth ?
1: Non, ouais.
2: Antoine, le nom de la pièce, c'est aussi le nom du rôle principal, donc on fait comment ?
1: Eh ben, on fait comme on fait depuis 300 ans, on dit la pièce écossaise.
2: Ok, est-ce qu'on peut se revoir la découpe sur le rôle principal dans la pièce écossaise ?
1: Merci.
5: Tu veux dire de Macbeth ?
2: Oh, arrête.
6: Donc 2h30, vous me levez ce rideau.
1: Ça va être une cata.
7: Ouvre-moi cette porte, putain !
8: Pierre, intrusion ! On n'entend rien !
7: Vous parlez tous en même temps !
2: Stop ! Vous m'avez dit une brume !
7: Ça va être génial !
6: Macbeth.
2: Philippe.
6: Macbeth. Allô, Macbeth.
1: Nina, tu peux Macbeth. Dire quelque chose là quand même,
2: Philippe,
1: c'est pas possible.
2: Macbeth. Non, Philippe, stop. Pardon.
9: Oui. Salut Nina. Mais merde, hein.
2: Ah ouais, c'est la merde, je suis en retard.
9: Non, je veux dire pour ce soir, gros merde, ça va être super.
2: J'ai pas mon badge.
9: Aïe.
2: Mais tu veux pas m'ouvrir ?
9: Ah ben non, pour rentrer, il faut un badge. Tu l'as pas perdu au moins, hein? Si tu l'as perdu, faut faire une déclaration, t'imagines, quelqu'un le trouve et badge à ta place. Tous les membres de la comédie française ont un badge, d'accord? Parce que s'il y a un problème, ça retombe sur qui après? Sur Bibi. Moi, je sais pas si à l'intérieur, si tu décides de casser quelque chose, ou pire, de faire un attentat, hein? Qu'est-ce qui se passe si tu fais un attentat?
2: Je vais pas faire un attentat.
9: Ben, qu'est-ce qui me le prouve?
2: On se téléphone, mais on se connaît.
9: Attends, reculez, madame, reculez. Sécurité.
10: Qu'est-ce qui se passe ?
9: Eh ben, y a une dame qui veut rentrer dans la comédie française.
10: Ah, bonjour Nina.
2: Bonjour Pierre.
10: Elle est où la dame ?
2: C'est moi. Tu peux m'ouvrir, s'il te plaît ?
10: Je suis pas habilité, moi.
9: Et pas habilité, non.
6: Dans 2h30, vous me levez ce rideau.
1: Ça va être une cata.
7: Quoi ?
2: Tu me casses les couilles, moi !
7: On n'entend rien !
8: Vous parlez tous en même temps !
2: Stop ! Vous m'avez dit une brume !
7: Ça va être génial !
2: Oh ! Je l'ai, elle était dans mon pantalon.
9: Ah bah super. Voilà.
2: Merci.
9: C'est bien. Bonne première.
2: Merci.
9: Et pas d'attentat.

0: Toutes ces choses qui n'existent que dans les légendes et les contes de fées. D'où je viens, ces choses-là sont bien réelles. Pourquoi m'avez-vous fait partir ?
1: Pour te protéger. Je t'ai envoyé dans le seul endroit où je savais qu'il ne te trouverait jamais. La Terre.
2: Ton obsession pour les épées et tous tes trucs de geek, ça passe pas vraiment avec les ressources humaines.
0: Je sais que ça peut paraître dingue. Mais cette épée, c'est grâce à elle que je vais rentrer chez moi.
3: Monsieur, c'est interdit de faire ça.
4: Rassurez-vous, c'est mon épée.
3: Accroche-toi. Ça va secouer.
0: Qu'est-ce que je dois faire ?
5: Prends ton épée et défends-la.

0: Vous avez vu la lumière bizarre qu'il y a eu cette nuit?
1: Une lumière bizarre?
0: Il y a le vent qui soufflait hyper fort. Le chien flippé, il arrêtait pas d'aboyer.
2: C'était peut-être un hélicoptère?
1: Ou une soucoupe volante. Des extraterrestres.
3: N'importe quoi.
4: On n'a plus d'eau maintenant.
5: Apparemment, c'est tout le quartier qui a plus de courant.
3: C'était quoi ça?
5: On est coincé.
4: J'ai l'impression que notre quartier, notre maison, notre rue, tout s'est déplacé.
5: Mais attends, comment c'est possible?
6: Dépêche-toi, cours!
3: Mais qu'est-ce qui se passe?
6: Non! Rentrez chez
3: non!
6: vous!
3: J'ai entendu un coup de feu!
0: On rassemble toute la nourriture.
4: Prenez tout ce qui peut nous servir d'armes.
0: Qu'est-ce qu'on va faire?

0: Et quoi d'autre?
1: La guerre qu'on a gagnée. Aide-moi à rentrer chez moi.
2: Il manque un maître à cette maison. Je veux que tu me choisisses.
0: Le roi d'Ithac va revenir.
2: Ne crois pas ça.
3: Qu'est-ce qu'il ferait si en revenant il voyait tous ses prétendants chez lui ?
2: Tu pleurniches après un papa que tu n'as jamais connu. Tel un petit morveux de bâtard.
4: Qui veille sur ton épouse et ton fils?
2: Vois-tu?
3: Mon père retrouvera sa maison.
2: Pour accomplir sa vengeance. La plus terrible.
5: Allez!

0: compagnons doivent mourir. Je peux encore les sauver.
1: Tu es un homme qui doit maîtriser son destin. Mais ça, tu ne peux le maîtriser.
2: Ce monde est fini.
0: Nul ne peut se dresser entre moi et ma patrie. Pas même les dieux.

0: Qu'est-ce que t'as volé?
1: Des secrets. Les données que j'étais chargé de protéger.
0: Est-ce qu'ils sont humains?
1: Non.
2: Bonjour, Kansas City. Jetons un œil à la situation. Jetons un œil. Aujourd'hui, nous sommes au jour.
1: Est-ce que tu comprends ce qu'elle dit?
0: Je l'entends, oui, mais c'est du charabia, je comprends rien du tout.
1: Moi, si.
2: Qu'est-ce qui m'arrive?
3: Les gens ont une soif éperdue de vérité.
1: J'y suis mêlé maintenant. Et ça me désole que, à cause d'eux, t'y sois mêlé aussi.
4: Bonjour, Jane. Je t'en prie. Assieds-toi.

0: L'abysme du mensonge dure depuis 79 ans. Il faut que ça cesse.
1: Qu'est-ce que tu vas faire?
2: Je vais tout révéler, au monde entier.
3: Cette révélation va complètement bouleverser l'ordre mondial. Si vous faites ça, ce sera irréversible.

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2: 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Hey, salut sexy. 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
6: Concert de Lady Gaga annulé et scène de panique dans le marais.
7: Ils arrivent tous les jours, de plus en plus nombreux. Des intérêts pour le culte du corps. L'apparition de fashion faux pas. Je vais contracter une nouvelle maladie qui s'appelle l'hétérose.
3: Quoi?
7: Tu vas devenir hétérosexuel.
2: Ah! J'ai l'hétérose, docteur.
3: Aidez-moi, je vous en prie.
8: Vous connaissez Lucien? Sans lui, il m'est impossible de synthétiser la chloroquine.
3: La chloroquine?
8: Le remède à l'hétérose.
2: Pour m'accompagner dans l'aventure, j'ai pensé à toi.
4: Ça veut dire qu'on va pouvoir sauver les hétéropositifs?
3: Yes! Je sais ce qu'il me reste à faire.
2: Lucien, attends!
8: Tu ne fais rien pour attendre, Jim, parfait.
4: Mais vous êtes complètement taré!
2: Un seul faux pas et tu sers de 4 heures à tous les dadis du quartier.
4: Qu'est-ce qu'il va nous faire?
3: C'est quoi ce bordel?
9: Lucien... Toi seul, peux sauver le monde.
4: Mais qui êtes-vous?
9: Je suis ta prostate, Lucien.

0: Vous voyez tous ces guerriers bien armés? Ils pensent que vous avez tué leur chef et ils veulent votre mort!
1: Quick! Quick?
0: Et. Action!
2: Oh la dame!
1: Potos?
3: Oh non, il n'y a que des acteurs!
0: C'était parfait. Tu as écrit un film de monstre?
1: Si, comme Pig à Kaiju.
0: Pour faire ton monstre, que vas-tu utiliser?
1: Miso soup, kongomae, latenobu, taifuku. Glorifica monstre.
4: Hein, quoi?
1: Hey. Teeny tiny baby.
4: Arrête de me tripoter, espèce de tordu.
5: Donc tu as besoin de monstres pour ton film.
4: Je connais les plus effrayants de tous.
5: Mais il faut pas en avoir peur, ils sont très sympas. Essayez juste de pas être appétissant.

crois pas, notre premier jour à la fac. 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

0: Spider-Man.
1: T'es pas bien, Franck? Tu m'as percuté avec ton fourgon!
2: Arrête un peu de chouiner.
0: Ah, tu veux jouer?
2: Sale putain.
3: Rentre chez toi!
0: Parfois, Spider-Man doit faire des choix difficiles, même si ça brise le cœur de Peter Parker. Qu'est-ce qui m'arrive?
4: Excusez-moi, Dr. Banner. J'ai besoin de votre aide.
5: C'est quoi votre nom, déjà?
6: Si l'ADN est en train de muter, ce pourrait être extrêmement dangereux.
7: Les araignées ont trois stades dans leur vie. Quand l'araignée est entre deux stades, elle peut se retrouver momentanément vulnérable.
8: On est face à un danger qu'on ne peut pas maîtriser. Qu'on ne peut même pas voir.
9: Te mets pas au travers de ma route.
10: T'as l'air KO, mon gars.
7: Mais pour les araignées qui réussissent cette transition, ça s'apparente alors.
11: Jolie fleur.
4: Oh, c'est juste un cadeau de bienvenue.
11: Moi, c'est MJ.
4: Et moi, je suis qu'un voisin du bout du couloir.
11: Le voisin sympa du palier.

0: Voilà, c'était la musique du film Spider-Man Brand New Day avec Tom Holland dans le rôle de l'homme araignée. La musique était signée Michael Giacchino. On arrive à la fin de ce premier Toiles et Sillons de la rentrée. J'espère que vous avez passé un bon moment. On va se retrouver très vite avec des nouvelles bandes-annonces, des nouvelles musiques de films. On parlera cinéma, on regardera le cinéma avec les oreilles et on se quitte avec le blockbuster français de l'année, les blockbusters français de l'année. Le démarrage a été difficile, mais au final, c'est un triomphe pour La Bataille de Gaulle. Les deux films réalisés par Antonin Baudry avec Simon Abkarian dans le rôle du général de Gaulle et pléthore d'acteurs plus merveilleux les uns que les autres. On va écouter la bande-annonce de La Bataille de Gaulle et un extrait de la musique signé Théo Cassio. On se retrouve très vite pour un nouveau Toiles et Sillons. D'ici là, portez-vous bien. Salut!
1: As the situation gets darker and darker, surrender now seems inevitable. 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
2: Le gouvernement français vous a déchu de votre nationalité. Et la cour martiale vous a condamné à mort.
3: Autre chose?
2: Partout, des réseaux sont en train de se former. Ils ont la rage au cœur. Ils veulent se battre.
4: La France n'a pas capitulé.
5: Vous n'êtes pas la France!
6: Nous sommes la France.
2: Vous?
6: Nous.
7: You chose our side, the side of freedom. You see a child attacked by savages, you'd step in.
4: La France n'est pas un enfant, monsieur le président. Elle a toujours continué à se battre. Compte occuper la France, l'amputer d'un tiers.
8: Perhaps we need to talk to Roosevelt.
9: No. Anthony, we need to win this war.
4: Une seule bataille décidera de tout, et je vous la confie.
10: À partir de mon ordre de feu, celui qui n'attaquera pas l'ennemi à chaque fois qu'il le peut sera relevé de son commandement.
4: Je n'ai pas d'autre option.
10: Feu!
11: Je veux que le monde sache que nous sommes invaincus.
12: Nous, les Français libres.
13: J'y arriverai.
12: Nous ne reculons pas.
14: Nous ne nous soumettons pas.
4: Je suis seul face à l'Amérique et seul l'Amérique compte.

0: 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Il est 12h. 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
1: Bonjour, bonjour à tous. La rentrée est toujours particulièrement tendue dans les services publics. Hier, les sapeurs-pompiers ont lancé un mouvement de grève nationale inédit qui doit durer 6 semaines jusqu'au 20 octobre. 8 organisations syndicales sur 9 appellent ce mouvement unitaire au lendemain d'un été marqué par des incendies d'une ampleur historique. Les soldats du feu réclament la création de 21 000 postes de pompiers professionnels supplémentaires pour venir renforcer les 44 300 professionnels et les plus de 200 000 volontaires actuellement en poste. Il dénonce aussi un financement à bout de souffle. Les départements assument, eux, 59% du budget des services d'incendie et de secours, un budget qui dépasse 6 milliards d'euros. Et puis, autre revendication forte, la reconnaissance de la pénibilité de leur métier, avec une meilleure protection face à l'usure précoce et à l'exposition à des produits toxiques cancérigènes lors de leurs interventions. Des rassemblements sont encore prévus à la fin du mois, avec des manifestations nationales. Une se tiendra le 29 septembre, face à la colère des pompiers, le gouvernement Sébastien Lecornu a tenté hier d'apaiser la situation sans convaincre les syndicats qui maintiennent la pression. À présent, du côté des hôpitaux, la mobilisation a pris hier une forme inhabituelle. Plutôt qu'une grève classique, une intersyndicale regroupant la CGT, Force ouvrière et la CFDT Sud et l'UNSA a organisé des rassemblements silencieux devant des établissements de santé. Les agents hospitaliers réclament une revalorisation de leur salaire, une meilleure protection sociale et davantage de moyens humains et matériels. Une nouvelle journée de mobilisation qui doit englober cette fois l'ensemble de la fonction publique est déjà annoncée pour le 29 septembre. Et puis, la journée d'hier a des temps forts également avec ce fait dramatique qui a plongé la ville de Chambéry en Savoie dans une nuit de violence urbaine. Un automobiliste ayant refusé d'obtempérer lors d'un contrôle a été retrouvé grièvement blessé à la tête dans le quartier du Biolay. Il est mort malgré une prise en charge médicale d'urgence. Selon le parquet, aucun élément ne permet à ce stade de mettre en cause un tiers dans sa blessure. Les enquêteurs privilégient des pistes d'un geste accidentel ou auto-infligé. Une autopsie devant permettre d'en savoir plus. Ce drame a été suivi dans la nuit de violences urbaines dans plusieurs quartiers de la ville. Le Biolay, Chambéry-le-Haut et Cognin. Ce centre social de Biolay a été entièrement détruit. Une agence HLM a été dévastée. 6 véhicules ont été incendiés et des commerces ont été vandalisés. Des renforts de CRS ont été envoyés sur place et le maire de Chambéry a dénoncé un manque de moyens policiers. Et on apprend également que le procès de 14 passeurs présumés s'est ouvert hier à Paris, 5 ans après le naufrage le plus meurtrier jamais survenu dans la Manche. En novembre 2021, 31 migrants avaient trouvé la mort en tentant de rejoindre l'Angleterre à bord d'une embarcation de fortune. Les accusés doivent répondre de leur participation présumée au réseau de passeurs impliqués dans ce drame. Ainsi se termine votre Flash Info. Passez une belle fin de journée. Bonjour, bonjour à tous. Voici votre Minute Sport de ce mercredi 9 septembre. Puis à la une, le Ballon d'Or. France Football a dévoilé hier la liste des nommés pour l'édition 2026. Chez les hommes, 5 Français figurent parmi les 30 candidats, dont Ousmane Dembélé, tenant du trophée, Kylian Mbappé, Michael Olise ou encore William Saliba. Le Paris Saint-Germain bat en record avec 10 joueurs nommés. Chez les femmes, 3 Françaises sont citées, Wendy Renard, Selma Bacha ou Melvin Mallard. La cérémonie aura lieu le 26 octobre prochain à Londres. Sur le plan du basket, les Bleus sont qualifiés pour les quarts de finale du Mondial à Berlin. Première de leur groupe avec 3 victoires. Ils connaîtront leur adversaire dans la journée. Le quart est programmé jeudi. Direct sur le cyclisme à présent, Thomas Voinclair a désigné Paul Sexa leader de l'équipe de France pour le championnat du monde de Montréal du 20 au 27 septembre prochain. Et enfin, pour terminer, la Ligue des Champions reprend. Le Paris Saint-Germain, tenant du titre, reçoit Slovan Bratislava ce soir à 21h. C'était votre Minute Sport. Bon mercredi à tous.
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4: Bonjour, bonjour à tous. Direction l'hippodrome d'Angers, la 9e étape du Grand National du Trot à l'occasion du Quintet Plus de ce mercredi 8 septembre 2026. Il réunira 15 trotteurs bien connus des parieurs répartis sur 3 échelons. L'allocation sera de 90 000 euros et le départ prévu vers 13h55. En tête de notre sélection, le 5, Jack Desas. Au top de sa condition physique, il peut profiter de sa position au premier échelon pour s'illustrer et pourquoi pas l'emporter. Suivi du 14, Janet Priori, sage, elle est incontournable en pareille société. Le 2, Ideal Boy, retrouve Eric Raffin pour l'occasion. Le 7, Canopé, à très belle cote, prendre une place dans la bonne combinaison. Et enfin le 3, Jiminy Cricket, sur la lancée de ses deux dernières prestations, il complétera notre sélection. Une sélection que vous pouvez retrouver sur ma chaîne YouTube Tom Kazak, les pronostics hippiques avec mes dernières minutes. Donc notre choix aujourd'hui, premier le 5, Jack Desas. Second le 14, Janet Priori. Troisième le 2, Ideal Boy. Quatrième le 7, Cano. Cinquième le 3, Jiminy Cricket. Le second choix le 6, le 9 et le 15. Et à vous la fortune!
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Dans le langage des truands, porter le chapeau, c'est être un mouchard. C'est aussi désigné par un adjectif qui est le titre du film que l'on cherche aujourd'hui. Ceux qui portent les chapeaux intelligents vivent vieux. Et mieux vaut pour eux n'avoir pas d'amis. Celui qui a deux amis, l'un policier, l'autre truand, se rend la vie impossible. C'est ce qui arrive à Cilien, brave garçon sans aucun principe moral, qui joue sur les deux tableaux mais a le malheur de s'être pris d'amitié pour Maurice, malfrat sans scrupules et pas malin, en même temps que pour Salignari, inspecteur individualiste qu'il renseigne le cas échéant et dont il reçoit une certaine protection. Maurice sort de prison après 4 ans passés à Londres, il a perdu la main mais il lui faut travailler. Il commence par commettre l'erreur de tuer Gilbert, receleur qui l'a recueilli, mais qui a autrefois tué sa femme pour l'empêcher de parler. Il le pille. Il va consciencieusement ensuite faire son casse. Manque de chance, quelqu'un les a donnés et Salignari survient tout seul. Maurice l'abat. Blessé, il est recueilli par Cilien et Jean, mais les camarades de Sally essaient de faire parler Cilien, qui, pour jeter du lest, indique où s'emparer de Maurice. Celui-ci se croit trahi, il ne reste plus à Cilien qu'à fabriquer, pour innocenter Maurice, des coupables qui ne parleront pas et pour cause. Après ce qu'il appelle sa dernière bonne action, Cilien espère se retirer des affaires, mais le destin est déjà en marche et pour Maurice, et lui, ce sera la mort. Alors, avez-vous reconnu qui est le héros de cette histoire de truand ?

Et oui, chez les truands, être un mouchard, c'est être un doulos. Et le doulos, c'est un film de Jean-Pierre Melville avec Jean-Paul Belmondo, Serge Reggiani, Jean Desailly, Michel Piccoli ou encore Fabienne Daly, sorti en France le 8 février 1963 avec une musique de Paul Misraki.

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1: Lilia Sigurda Dóttir est née en 1972. Elle est autrice de théâtre et de romans noirs, ainsi qu'organisatrice du festival Iceland Noir de Reykjavik. Sa trilogie, Piégé, Les fils et La cage, best-seller dans les pays scandinaves, avait été très remarquée en France. Trahison a même été couronnée par le prix Icelandic Crime Fiction en 2019. La revoici avec Noir comme la neige qui paraît en poche. Un conteneur abandonné sur un champ de lave près du port recèle 5 corps gelés de jeunes filles, mais l'une d'elles sort du coma. La police la cache pour remonter la filière et Aurora, qui enquête là où les autres ne vont pas, participe aux investigations. En parallèle, elle est sollicitée par une femme qui s'apprête à se marier, mais qui nourrit des doutes sur son futur époux. Aurora va devoir démêler le vrai du faux. Noir comme la neige de Lilia Sigurda Dóttir est paru chez Point.

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Pour les zones Viking, Utchar, Fortis, Cromarty, Forth, Tyne, Dogger et localement partie nord de German, avis de coup de vent à fort coup de vent de sud-ouest en cours. Pour les zones sud de German, Humber et Tamise, avis de grand frais de sud-ouest en cours. Pour les zones Manche-Ouest, Ouest-Bretagne et Nord-Gascogne, avis de grand frais d'ouest-sud-ouest en cours est prévu. Pour les zones Sol, Sud-Irlande, Ouest-Irlande, Mer d'Irlande, Nord-Irlande, Ouest-Irlande.

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0: C'est bon ou pas, Nicolas?
1: Ok.
0: Ah, nickel, troisième CD dans les bacs. Oh, ça, ça. Bon, c'est bon, on peut ranger, du coup.
2: Et au fait, Geoffrey, t'aurais pas vu les commentaires de notre rap sur YouTube?
0: Ah non, je suis désolé, je m'intéresse pas trop à ce genre de truc. Pourquoi, y a un problème ou quoi?
3: Ah bah attends, je vais te lire. J'étais justement en train de le regarder. Juju du 91.
1: Tu n'as pas,
3: rap de merde, beats à chier, venez dans la Tessie, on va vous montrer.
0: Ah, t'es sérieux? Y'a des mecs qui veulent qu'on leur montre comment on fait du rap
3: ici.
0: Ah
3: mais ouais.
0: Parce que
2: non
0: nous...
2: mais c'est bon, calme-toi, t'as pas besoin
0: non,
2: de...
0: Mais c'est bon, là, non mais c'est bon, c'est pas la première fois qu'on nous prend pour des ok. C'est pas la première fois qu'on nous prend pour des non, on va leur montrer.
2: Non mais allez, calme-toi.
0: Non sérieux, pousse-toi, pousse-toi, pousse-toi. Nico, tu rallumes le beat, vas-y.
2: Non mais ça va là.

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0: Qui fait la pêche au cachalot? 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
1: Ali, allô.
2: Il mange la viande, nous laisse les os.
1: Ali.

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0: Adieu, au galion.
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1: 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Oh.
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Ici le capitaine, je vous souhaite de passer de très bonnes fêtes de fin d'année et que vos cales soient remplies d'or. Je vous laisse en compagnie de l'équipage qui a un dernier mot à vous dire. Ah non, autant pour moi. Joyeux Noël !

0: Qui es-tu, mon jeune ami ?
1: Je suis Galad. Et toi, vieil homme ?
0: Je suis Kobanos, le forgeron.
1: Ah, mais pourquoi il fait si noir dans cette forge ?
0: Mais c'est pour mieux imiter les entrailles de la terre. D'où est extrait le précieux minerai. Car tu sais, seule la lumière et la couleur, contenues dans la matière fusionnante, n'a d'importance quand on forge.
1: Et combien de temps faut-il pour forger une lame ?
0: Tout dépend. Le temps n'existe pas vraiment, disons, toute une vie ou un instant.
1: Un instant ? Mais comment cela est-il possible ?
0: Oh, mais c'est très simple. Il faut seulement parvenir à aligner, dans une verticalité parfaite, le ciel, le marteau, l'objet, l'enclume et le centre de la terre. Et là, un seul coup suffira pour forger n'importe quelle pièce, de la plus simple à la plus complexe.
1: J'ai grand soif. Qu'est-ce qu'il fait chaud ici ?
0: Tiens, Galad, prends cette modeste coupe de bois et rassasie-toi.

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Merci, merci d'être là dans cette, assis dans cette œuvre d'art qu'est la salle Poirel à Nancy. Suivez le guide, j'avais envie de vous emmener, non pas dans un musée, mais pour vous amuser, les sens, vous guider dans ce plaisir sensoriel, les plaisirs charnels, les plaisirs du corps. Un don de la nature, ouais. Les outils de la passion. Ce don de la nature qui a échoué comme ça entre nos cuisses et qui nous permet de jouir les meilleurs instants de notre vie et ses plaisirs gratuits. Là où rien n'est tabou, là où tout est permis.

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1: Bonjour, bonjour à tous. François Bayrou est de nouveau devant la justice. Le procès en appel de l'affaire des assistants parlementaires européens du MoDem s'est ouvert ce mercredi matin à Paris. L'ancien Premier ministre et son parti comparaissent après une relaxe prononcée en première instance. Le débat doit se poursuivre jusqu'au 5 octobre. Avant l'ouverture de l'audience, François Bayrou s'était dit absolument serein et assuré à aborder ce rendez-vous avec une grande confiance. Et puis la flambée des carburants, les prix ont atteint de nouveaux records en France ce mercredi. Le gazole s'affiche autour de 2,25 € le litre. L'essence autour de 2,10 €. En cause, l'escalade militaire au Moyen-Orient. Le baril de pétrole se rapproche des 100 $. Après deux nouvelles frappes croisées entre les États-Unis et l'Iran, Téhéran a visé une base américaine en Jordanie ainsi qu'une vingtaine de bateaux dans le Golfe, en riposte à des attaques américaines contre des pétroliers iraniens. En France, le patron du centre Leclerc, Michel-Édouard Leclerc, juge désormais inéluctable un plafonnement des prix à la pompe. Du côté des industriels du pétrole, on assure qu'il n'y a pas de risque de pénurie à ce stade, mais bien un problème de prix. Sur le plan de l'éducation, les résultats de l'enquête internationale PISA continuent de faire réagir. La France enregistre les résultats les plus bas jamais mesurés depuis le lancement de l'étude. Le pays reste à la 27e place du classement de l'OCDE dans la moyenne des pays développés, mais recule en compréhension de l'écrit, en mathématiques et en culture scientifique. Le ministre de l'Éducation nationale, Édouard Geffray, juge ces résultats préoccupants, mais pas une surprise, et parle d'une alerte collective. Il cible en particulier le collège et interpelle les familles sur le temps passé devant les écrans. Et on apprend également que la grève des sapeurs-pompiers se poursuit cet après-midi. Les syndicats sont ressortis déçus de leur réunion au ministère de l'Intérieur. Ils dénoncent un texte de loi qui, selon eux, évite le sujet essentiel et alerte sur l'épuisement des services de secours. La mobilisation reste très suivie dans plusieurs départements. Du côté de l'industrie, Paris accueille depuis ce matin le premier sommet international consacré à l'espace, au Grand Palais. 2000 participants venus de plus de 100 pays sont attendus sur 2 jours. Voulu par Emmanuel Macron, ce rendez-vous vise à renforcer le rôle de l'Europe dans le spatial, avec en toile de fond le lanceur Ariane 6, le système de navigation Galileo et le futur réseau de satellites Iris. À noter l'absence annoncée de géants américains SpaceX ou Blue Origin. Et puis, l'enquête se poursuit après le cambriolage du musée Renoir de Cagnes-sur-Mer dans les Alpes-Maritimes. 4 tableaux ont été dérobés, 2 d'entre eux ont été retrouvés dans le jardin de l'établissement. Le préjudice est estimé à 9 millions d'euros. Le parquet a ouvert une enquête. Les auteurs décrits comme un commando bien enseigné sont toujours recherchés. Faites ainsi que se termine votre flanche info. À très belle fin de journée. Bonjour, bonjour à tous. Voici votre minute sport de ce mercredi 9 septembre. Puis à la une, le ballon d'or. France Football a dévoilé hier la liste des nommés pour l'édition 2026. Chez les hommes, 5 Français figurent parmi les 30 candidats, dont Ousmane Dembélé, tenant du trophée, Kylian Mbappé, Michael Olise ou encore William Saliba. Le Paris Saint-Germain bat en record avec 10 joueurs nommés. Chez les femmes, 3 Françaises sont citées. Wendy Renard, Selma Bacha ou Melvin Mallard. La cérémonie aura lieu le 26 octobre prochain à Londres. Sur le plan du basket, les Bleus sont qualifiés pour les quarts de finale du Mondial à Berlin. Première de leur groupe avec 3 victoires. Elles connaîtront leur adversaire dans la journée. Le quart est programmé jeudi. Direct sur le cyclisme à présent, où Thomas Voinclair a désigné Paul Sexa leader de l'équipe de France pour le championnat du monde de Montréal du 20 au 27 septembre prochain. Et enfin, pour terminer, la Ligue des Champions reprend. Le Paris Saint-Germain, tenant du titre, reçoit Slovan Bratislava ce soir à 21h. C'était votre minute sport. Bon mercredi à tous.
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3: La météo pour ce jeudi 10 septembre, les nuages reviennent en force sur toute la moitié nord avec un risque de quelques gouttes près de la Manche. Les régions du sud conservent un temps plus ensoleillé. Les températures pour ce jeudi matin s'abaissent, 9 degrés pour Lille, 10 à Paris, 12 degrés pour Strasbourg, Cherbourg et Brest, 13 degrés pour Bordeaux, Biarritz, Toulouse et Lyon, 17 pour Marseille et Perpignan, 19 à Nice et 23 degrés pour la Corse. Et pour ce jeudi après-midi, 18 degrés sur la Normandie, 19 en Bretagne, 20 degrés sur les Hauts-de-France. Il fera 21 degrés sur la région parisienne, 22 sur le centre Val-de-Loire, 23 degrés sur le Grand Est et la Bourgogne, 23 sur la vallée du Rhône et la Nouvelle-Aquitaine, 24 degrés sur l'Occitanie, 25 en Corse et sur le pourtour méditerranéen.
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5: Hello and welcome, bonjour, bienvenue à bord de la Croisière Folk. Si vous nous écoutez, eh bien sachez que vous êtes les passagers et les passagères du Folk. C'est ainsi que l'on appelle ceux qui écoutent cette émission. Alors j'espère que vous avez tous vos vaccins, que vous êtes en ordre de passeport, parce que dans cette émission, une fois de plus, on va voyager dans le temps et dans l'espace. On a démarré avec Alison Brown, Girls Breakdown. On poursuit avec Amanda Cook, Ghost Town. Il y aura aussi Maria Mazzotta et Pulcinella avec La Foule. Cette chanson enregistrée en 1958 par Edith Piaf. Et en fait, c'est une La Foule, cette chanson, adapte en français la chanson argentine « Que nadie sepa mi sufrir », composée par Angel Cabral en 1936 sur un rythme de valse péruvienne. Les paroles françaises de Michel Rivegauche racontent une rencontre amoureuse aussi soudaine qu'éphémère. Devenue un classique international, elle a connu de nombreuses reprises, notamment en espagnol, sous le titre « Amor de Miss Amor ». Et puis nous partons aux Pays-Bas avec Stéphanie Struijk et Beina September. Alors c'est une autrice, compositrice, interprète néerlandaise, autrefois connue sous le nom de Stevie Anne, avec Beina September, ce qui veut dire presque septembre. Elle signe une délicate chanson de fin d'été. Elle y exprime le désir de retenir encore un peu la saison, tandis que les souvenirs récents se teintent déjà de nostalgie. Ce titre lumineux et mélancolique a été écrit et co-écrit plutôt avec Daniel Loyes qui en assure également la production. J'espère que aujourd'hui encore, eh bien, vous allez prendre beaucoup, beaucoup de plaisir à écouter La Croisière Folk, une émission qui vous fait découvrir toutes les facettes de la musique folk. Il n'y a pas un folk, mais des folk. C'est important à savoir lorsqu'on est un passager du folk. Les passagers du folk, les passagères du folk, c'est le nom qui est donné à ceux qui écoutent cette émission.
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0: On va découvrir aujourd'hui l'album de 2025 de Madison Cunningham, Ace, un album paru donc en 2025, très exactement le 10 octobre chez Verve Forecast. Alors Madison Cunningham transforme une douloureuse rupture en matière artistique. Après le Grammy remporté par Revealer, la musicienne américaine livre ici son album le plus intime et le plus vulnérable. Le titre évoque la dualité de l'As, carte pouvant être la plus forte comme la plus faible selon les règles du jeu. Écrite en grande partie durant le mois d'août 2024, ces chansons explorent la trahison, le deuil amoureux et la reconstruction. Cunningham délaisse partiellement la virtuosité guitaristique qui a fait sa réputation pour placer davantage le piano au premier plan. Corps de bois et arrangements de pop de chambre enveloppent ces mélodies sans jamais étouffer leur émotion. Sur My Full Name, elle réaffirme son identité, tandis que Break the Jaw confronte plus frontalement la colère et la douleur. Robin Pecknold, chanteur de Fleet Foxes, la rejoint sur Wake, dialogue bouleversant entre deux partenaires au bord de la séparation. Coproduit avec Robbie Lakritz, l'album avance ainsi de l'effondrement vers l'acceptation jusqu'au morceau final « Best of Us » avec Ace. Madison Cunningham signe une œuvre audacieuse, lumineuse et profondément humaine où le cœur brisé devient une force créatrice. Et on écoutera trois morceaux de cet album Ace de Madison Cunningham, « My Full Name »,« Golden Gate » et « Good Will ». Vous écoutez La Croisière Folk et vous avez bien raison. N'oubliez pas, si vous écoutez cette émission, eh bien vous êtes les passagers et les passagères du folk.
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0: un jet de pierre de célébrer notre 7e anniversaire. On découvrait cet album de Madison Cunningham et c'est avec My Full Name, Golden Gate et Good Will.
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0: C'est un poème d'Arthur Rimbaud qu'on va écouter aujourd'hui, Le Docteur Duval, qui est lu par Louis Plincré. C'est un poème écrit en octobre 1870. Par Arthur Rimbaud, alors âgé de 16 ans. Le Dormeur Duval fut publié pour la première fois en 1888. Ce sonnet en alexandrin dépeint un jeune soldat apparemment endormi au cœur d'une nature lumineuse et paisible. Peu à peu, certains détails troublants fissurent pourtant la douceur de ce tableau champêtre. Le dernier vers, d'ailleurs, révèle brutalement la mort du soldat et transforme le poème en une puissante dénonciation de la guerre. Un texte bouleversant, inspiré par la guerre franco-prussienne, proposé ici donc dans une lecture de Louis Plincré. Le Dormeur Duval a été plusieurs fois mis en musique et chanté notamment par Léo Ferré, Yves Montand, Jean-Louis Aubert, Daniel Lavoie et plus récemment par les Frangines. Serge Reggiani l'a également récité en prélude à Le Déserteur. Et qu'est-ce qu'il y aura après? Eh bien, Harmonia Dissonance avec Nevera Leilei. Ce sont sept chanteuses croates qui modernisent les polyphonies et les chants traditionnels de leur pays, donc la Croatie. Ce morceau Nevera Leilei est particulièrement proche de l'univers d'un groupe qu'on a déjà pas mal diffusé dans cette croisière folk, c'est Toutou Metas. Les racines folkloriques, la puissance féminine et la production moderne. Il y aura aussi Sarah Leich et Norman Dassler, je cherchais la prononciation. Alors, figure de la chanson folk allemande, Sarah Leich propose avec Gebet, autrement dit prière, une déclaration intime, tendre et délicatement malicieuse. Elle y invoque les bons esprits afin que rien, même pas la maladie ou les mauvaises nouvelles, ne l'empêche de retrouver l'être aimé. Enregistrée en pleine forêt, cette version acoustique dépouillée laisse dialoguer sa voix avec la guitare chaleureuse de Norman Dassler. Et puis juste après, il y aura Vero Rubio et Annabel Santiago avec Nuna Mañana. Et voilà, on voyage, vous qui êtes les passagers du folk et les passagères du folk, donc les auditeurs de la croisière folk, j'espère que vous adorez cette émission. N'oubliez pas, si vous avez envie de nous écrire, l'adresse mail lacroisierefolk@yahoo.com.
3: 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C'est un petit val qui mousse de rayons. Un soldat jeune, bouche ouverte, tête nue, et la nuque baignant dans le frais cresson bleu, dort. Il est étendu dans l'herbe, sous la nue, pâle dans son lit vert où la lumière pleut. Les pieds dans les glaïeuls, il dort. Souriant comme sourirait un enfant malade, il fait un somme. Nature berce-le chaudement, il a froid. Les parfums ne font pas frissonner sa narine. Il dort dans le soleil, la main sur sa poitrine, tranquille. Il a deux trous rouges au côté droit.

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1: Dans la minute astuce d'aujourd'hui, on va utiliser des patates, autrement dit des pommes de terre, pour que la grille de votre barbecue soit impeccable. Alors comment faire? Eh bien, vous coupez une pomme de terre en deux et vous la frottez sur la grille de votre barbecue avec la chair. L'amidon créera une barrière naturelle qui va rendre votre grille anti-adhésive et donc empêcher simplement, et en un mode 100% naturel, elle va empêcher la viande de coller. Allez, on poursuit en musique avec Fionnuala Maxwell, Cathy Jordan et Eleanor Shanley avec Derviche. Et c'est la chanson « Je Chore » of Lochbran. Alors, c'est une ballade traditionnelle irlandaise profondément ancrée dans le comté de Leitrim. Elle raconte les adieux d'un émigrant contraint de quitter sa famille, ses compagnons et les paysages aimés des rives du Lochbran. Fionnuala Maxwell, Cathy Jordan et Eleanor Shanley unissent leurs voix pour exprimer toute la nostalgie et le déracinement de ce départ. Soutenu par les musiciens de Derviche, cette interprétation célèbre avec émotion la mémoire, l'attachement à la terre natale et l'âme musicale du Leitrim. Il y aura aussi Teresa de Sillo avec Sarabe Bellissimo. Alors c'est une figure incontournable du folk rock italien, donc Teresa de Sillo. Elle chante principalement en napolitain et en italien en mêlant tradition du sud, chansons engagées et rythmes contemporains. Et puis il y aura également, parce que juste après, il y aura de la musique quand même, Birds on a Wire. Avec la maîtrise de Radio France, on écoutera La Marelle.

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1: Et voilà, vous qui êtes les passagers et les passagères du Folk, autrement dit les auditeurs de la croisière Folk, nous sommes arrivés à bon port. Et on va écouter pour terminer Christy Cox avec No Regrets. Alors c'est le nouveau single de cette artiste australienne de bluegrass, publié le 19 août 2026 chez Billy Blue Records. C'est le premier extrait d'un prochain album dont le titre et la date restent à annoncer. Alors cette chanson No Regrets célèbre les choix, les détours et les épreuves qui construisent une vie. Porté par un bluegrass vif et optimiste, le morceau invite à accepter son passé et à abandonner les « et si » et à avancer sans regret. Allez, sur ce, je vous quitte. Que la force soit avec vous et avec tous les autres. Et rendez-vous la semaine prochaine. Bye bye.
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Bonjour, vous écoutez Radio Libertaire sur 89.4 en FM ou sur Internet. Vous pouvez trouver le lien sur le site de la radio, radiolibertaire.org/accueil.php, onglet Écoutez en direct. Tous les dimanches, de 12h à 14h, c'est l'émission Folcalier, consacrée aux musiques trad, folk, world ou apparentées. Aujourd'hui, comme cela va être le cas très souvent dorénavant avec le départ définitif ou provisoire d'Hervé, les premiers dimanches de chaque mois seront des programmes enregistrés sur la base de l'idée d'un abécédaire musical. On passera sans transition d'une musique à une autre ou d'un artiste à un autre par ordre alphabétique. Aujourd'hui, c'est la première de cette série et elle pourra être diffusée à plusieurs reprises, évidemment. On commence avec la première lettre, le A, mais aussi la deuxième, A, B. Ensuite, la première à nouveau, ABA. Non, ce n'est pas le groupe suédois, c'est un artiste libanais qui est venu en France il y a déjà très très longtemps. Il s'appelle Abaji et on écoute une de ses compositions, Paroles et Musique, parce qu'il s'appelle Abaji Roger et on écoute L'Oriental désorienté.

0: chez l'Oriental désorienté.
1: On continue avec un artiste malgache qui s'appelle Babata. On écoute Roselyne.

Je ne sais pas ce que vous en pensez, mais je trouve cette version vraiment très très jolie, très bien orchestrée et très bien interprétée par ce regretté Bernard Simard, chanteur québécois qui a longtemps vécu en Bretagne. Il nous a quittés en 2020 à l'âge de 61 ans. Et on continue, mais malheureusement c'est comme ça, la lettre alphabétique, le D, le A, donc DA, un guitariste qui a popularisé le picking, les tablatures en France. Évidemment, Marcel Dadi, on écoute un de ses plus grands morceaux, un de ses plus grands standards, l'écho des savanes.

Des applaudissements pour ce grand guitariste Marcel Dadi, bien regretté. Et en plus, ça fait 30 ans qu'il est décédé d'une façon tragique, vous savez, un accident, un scratch d'avion en partant de Long Island à New York. Il avait 45 ans. On va à Prague maintenant, en Tchécoslovaquie, avec le groupe Eastern Brass Band. Et on écoute cette fanfare de Prague qui nous interprète Ein Abend in Mannheim.

0: Vous écoutez Radio Libertaire 89.4, une émission qui s'appelle Folcalier tous les dimanches de 12h à 14h. Aujourd'hui, c'est le premier volet d'une série que nous avons intitulée L'abécédaire musical de musique du monde, folk, world ou trad ou apparenté. Nous venons d'écouter un groupe, une fanfare de Prague avec la lettre E et A, Eastern Brass Band. Après la lettre E, il y a la lettre F et A toujours, la fabrique. Autour d'André Ricrot qui est au chant, il y a François Brogniaud, Laurent Cavaillé et Cyril Roche. On écoute Parème pas d'ici, nous ne partirons pas d'ici et Radio Libertaire existera toujours.
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0: Un deuxième groupe de chants de marins dans cette programmation abécédaire musicale. Nous en étions à la lettre F et le A, donc ensuite il y a GA. Vous devinez? Allez, les Gabiers d'Artimon en concert, eux aussi avec un standard de ces standards, la ballade nord-irlandaise.
1: Maintenant, une jolie chanson traditionnelle arrangée par Renaud, que vous aurez certainement envie de chanter avec nous, la ballade nord-irlandaise.

Et maintenant, un groupe danois avec la syllabe HA, Abba de Kuk, on écoute Rasmus Storm polonoise.

Direction les USA avec un trio de musiciens français qui sont passionnés de musique old time. Il s'appelle Ida Red Trio. Le trio est composé de Nadine Marinelli, Géraud Barallon et Paulo Burguère. Et comme invité, il y a Annie Fine Leiden qui joue du banjo sur ce morceau qui s'appelle Lazy John. Ida Red Trio.

C'était Ida Red Trio avec ce très joli duo Nadine et Annie au chant. On continue, on reste en France, plus particulièrement en Bretagne. On en était à la lettre I, donc maintenant la lettre J, suivie de la lettre A, donc Ja. Ja comme Jacal, extrait du disque Voici Venu. Quatre voix, trois langues, deux duos, un groupe pour faire danser. Il s'appelle Yves Leblanc, lui aussi parti prématurément à 56 ans en 2019. Mike James, Jean-Pierre Cadic et Jean-Luc Lemoyle. On écoute une ride récitant qui s'appelle « À Paris, y a-t-une danse ?»

La lettre K suivie de la lettre A, donc Kazakhstan, non. Kanodiskan, non. Kaboul. L'ensemble Kaboul, on va en Afghanistan. Vous savez qu'en ce moment, c'est la drame aussi là-bas pour toutes les femmes, etc., etc. Vous savez bien. Voilà, on écoute extrait du disque Nastaran, et ben le morceau qui a donné le nom à l'album. Ensemble Kaboul, Nastaran.

La lettre L suivie de la lettre A, la lettre B, la lettre A, deux S, I. Oui, allez, Labassi, Lili Labassi, intitulé Le génie du Chaabi. Bien sûr, on va en Algérie avec un morceau de 1937 qui s'appelle Malobi. Lili Labassi sur Radio Libertaire 89.4, Folcalier, tous les dimanches, 12h-14h.

La lettre M, mais plein de A dans le prénom et le nom de cet artiste sénégalais que nous allons écouter maintenant. Il s'appelle Baaba Mal. On écoute extrait du disque Miabélé, le titre Miabélé.

Direction le Tadjikistan avec l'artiste Jirabek Niabev et l'ensemble Dordan, N.A. Niabev. Musique du Tadjikistan, c'est de la tradition de Boukhara. On écoute le morceau qui s'intitule Ufahari Mogolshava Nava.

Nous avons choisi pour aujourd'hui ce morceau très très court de 2 minutes, mais ces musiques du monde, vous savez, ça peut durer bien plus longtemps, des fois un quart d'heure, voire beaucoup plus, notamment les ragas hindous. On arrive en Haute-Bretagne avec un artiste que Folkali apprécie tout particulièrement, il s'appelle Bertrand Aubry, il chante en galop, extrait de son disque Guérison Papillon, on écoute Pauline.

Un métissage réussi de notre point de vue par Bertrand Aubryé. Le titre plus loin, criant d'actualité. Ce matin, nous nous serrons les mains. Si le soleil brûle nos champs, si la pluie noie les céréales, nous irons des mois durant trouver un lieu plus loin. Puis, le deuxième couplet. Souffrir, la vie fait souffrir, nous marchons encore en souriant, nous irons à nouveau ailleurs pour construire des abris, nous irons à nouveau ailleurs pour tisser ensemble nos habits. On va en Amérique du Sud avec des Français qui adorent ce genre, ce style musical. Le groupe s'appelle Pachacuti et nous allons entendre Palomita Ispatae. Pachacuti sur Radio Libertaire, 89.4, Folcalier, tous les dimanches, 12h-14h, l'ABCDR du folk, premier volet.

Et maintenant, c'est un instrument d'être à l'honneur, le Q et le A, Kanoun, ça s'écrit autrement aussi avec un K, voilà, de l'Est de la Méditerranée. Nous allons entendre un musicien qui s'appelle Petros Tabouris qui va nous interpréter Balos, musique grecque. Kanoun sur Radio Libertaire.

trois musiciennes allemandes, trois jeunes musiciennes très belles et très jolies et qui jouent très très bien. Elles chantent également. Elles jouent de la musique des pays de l'Est. Elles se sont intitulées RADA, R-A-D-A, Synergica. Extrait du disque AJ AJ, nous écoutons Rue Malage.

C'était une chanson macédonienne qui s'intitule Rumelai, interprétée par ces trois musiciennes allemandes qui s'appellent Stephanie Koch, clarinette, Skilke Gilani au clavier, accordéon, touche piano et au violoncelle Claudia Herald. Elles se sont intitulées Rada Synergica. On va au Burkina Faso avec un groupe qui s'appelle Saba Bounyama. On écoute Mousso Gouaï. Vous avez compris qu'on est toujours dans notre abécédaire musique tract, folk, world ou apparenté. Le groupe, donc Saba Nyuma, S-A-B-A-B-O-U-N-G-N-O-U-M-A.

C'était un extrait du disque Balafon et Tambour d'Afrique. Je dis un extrait parce que nous ne faisons pas ce genre de choses très souvent. Nous avons réduit de près de 2/3 ce morceau parce qu'il fait 9 minutes 45 et je pense que bon, aujourd'hui on n'avait vraiment pas le temps d'écouter ce genre de morceau entièrement. On va en Iran avec un musicien spécialiste de l'un instrument qui est très bien pratiqué au Proche et au Moyen-Orient. Cet instrument s'appelle le santour et le musicien s'appelle Hassan Tabar. On va écouter un morceau qui s'appelle Zabol Jomleh et Rabti.

C'était de la musique classique iranienne, pays en guerre, bien sûr, vous le savez, et la lettre U, U comme Ukraine, autre pays en guerre, avec une autre configuration totalement opposée, totalement différente. Nous allons écouter une chanson qui parle des aigles qui prennent leur envol derrière la montagne, et de même les jeunesses qui s'envolent. C'est une chanson lyrique notée au village de Panaviska, district de Mirorod, en Poltavie, et c'est exécuté par le chœur Dravok. L'Ukraine.

la lettre V suivie de la lettre A, le groupe portugais Vai do Viro, on écoute un traditionnel qui s'appelle Ao Romper da Bella Aurora, toujours Radio Libertaire, toujours Folcalier et toujours la BZR.

La lettre W. La lettre W suivie toujours de la lettre A. Oua, va, wagon, wagon. Allez, on va aux USA avec porteur, wagonneur. Extrait du disque qui s'appelle Wagon de ma sœur. On écoute une chanson qui s'appelle Satan's River.

Nous voici de retour en France avec la lettre X et la lettre Y. Oh, je pense que la lettre Y, vous allez sans doute deviner, hein, Y a quelque chose, oui, mais voilà. C'est pour tout à l'heure. Pour l'instant, on reste avec la lettre X suivie de la lettre A, R-N-E-G-E, Xarneige, le disque XOXO, un groupe moitié occitan, moitié basque, très progressif. On écoute un morceau qu'ils ont composé qui s'appelle Hey Terrace, Primac, le groupe Xarneige sur Radio Libertaire, Folcalier.

On arrive à la lettre Y suivie du A, Ya. Allez, vous avez deviné quand même, forcément, Ya comme Yacoub. Gabriel et Marie Yacoub, extrait de leur disque avant le Prima Licorne, comme on l'appelle, Pierre de Grenoble. On écoute le morceau fétiche de Gabriel, Pierre de Grenoble. Et comme une exception ne confirme la règle, eh bien nous écouterons un extrait du disque solo de Gabriel Yacoub qui s'appelait Trad Arrangement. On écoutera enchaîner les trois petits frères de Pontoise. Radio Libertaire 89.4, c'est Folcalier, c'est l'ABCDR, le premier volet. 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Gabriel Yacoub,

Une deuxième fois, Gabriel Yacoub, exception, parce que Gabriel, évidemment, il a fait énormément de choses pour le folk français, vous le savez sans doute, extrait de son disque solo traditionnel rangement, une chanson au sujet vraiment très délicat, surtout s'il le chantait en ce moment, parce que c'est trois jeunes gens qui vont donc abuser à peu près de jeunes filles. Mais bon, je vous laisse quand même avec Gabriel, les trois petits frères de Pont.

Ah oui, je crois qu'on peut difficilement faire plus horrible, plus catastrophique, plus tragique. Voilà, et on va terminer aujourd'hui cet abécédaire, ce premier volet. J'espère que vous aurez pris plaisir à écouter ces différents passages, soit d'un artiste à un autre, soit d'un morceau à un autre, soit d'un pays à un autre. En tout cas, on va terminer quand même avec des musiques roumaines aventureuses avec ZZA comme Zakouska. On écoute une suite qu'ils ont intitulée Suita la Murfalar.

Voilà, c'est avec Zakouska que se termine ce programme, ce premier volet de l'ABCDR de Folcalier, musique trad, folk, world ou apparenté. J'espère que vous avez pris plaisir à découvrir ou à réécouter certains morceaux. Il y en aura d'autres, c'était le premier volet et je remercie évidemment la belle équipe d'Un peu d'air frais pour le lancement de ces émissions puisque ça sera toujours des programmes enregistrés ou à environ. Vous êtes sur Radio Libertaire 89.4 et n'oubliez pas, si vous voulez nous aider financièrement, on vous a déjà indiqué comment le faire. Voilà, salut, à bientôt, la semaine prochaine un nouveau numéro et puis un nouveau numéro de Folcalier et prochainement, bien sûr, le premier dimanche de chaque mois, il y aura des volets comme cela de l'ABCDR de Folk. Salut à tous, merci de nous avoir écoutés, à bientôt. Salut, au revoir.

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2: Bonjour, bonjour et bienvenue à cette émission légèrement différente de La Vie est Folk, l'émission hebdomadaire de la musique folk ici sur les ondes de Radio Passion et bien d'ailleurs. De la musique largement, mais complètement dans la langue de Shakespeare cette semaine, et vous verrez pourquoi. Démarrons avec une légende de la musique folk.

Oui, vous avez sûrement reconnu la voix de Bob Dylan dans son numéro de 1971, Watching the River Flow. Le morceau qui suit vous donnera peut-être une idée de mon thème pour la semaine. Il vient du groupe québécois, un peu bluegrass, Véranda. Catherine Audrey-Lachapelle, Léandre Joly-Pelletier, Johnny Slapper et Kieran Poil, qui viennent de Montréal. Leur chanson « Toutes les rivières ».

véranda. Une idée du thème? D'accord, je confirme qu'il s'agit des morceaux qui mentionnent « rivière » ou « river » dans leur titre. Le troisième morceau vient de Catherine Tickell. Elle vient du nord-est de l'Angleterre et joue les cornemuses de là-bas, les Northumbrian Pipes. Son titre, Casey Waltz et Reed River Girls.

Nous sommes vraiment dans la rivière, alors. Tout à fait autre, pourtant, de l'américaine Natalie Merchant. Le titre? Oui, vous le connaissez déjà. River.

Natalie Merchant. Un morceau qu'il serait très difficile à exclure de cette petite compilation date de 1969 et s'appelle Riverman. Chanté sur son premier album Five Leaves Left par Nick Drake, qui est décédé 5 ans plus tard.

très beau, Riverman et Nick Drake. Quittons l'Angleterre pour l'Irlande, où on va trouver deux personnes bien connues dans la chanson folk, Christy Moore et Sinéad O'Connor. Exceptionnellement, le titre ne comprend pas le mot « rivière » ou « river ». Néanmoins, le titre « Sweet Thames, Flow Softly » nous indique de quoi il s'agit, la Tamise, rivière principale de Londres.

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1: Désolé, mais nous devons retourner en Angleterre maintenant pour quelques beaux morceaux. C'est peut-être le moment de vous avouer pourquoi j'ai tant de chansons en anglais cette semaine. Effectivement, c'est par la paresse. Je les ai repêchées avec les mots « rivière » ou « river ». Et celles-ci sont ce que j'ai trouvé. C'est tout. Mais je trouve le résultat pas mal quand même. Continuons alors. La chanson qui suit vient d'une jeune chanteuse anglaise qui est devenue de plus en plus populaire ces dernières années, Catherine Priddy. Très douce, très délicate, « A Boat on the River ».

Catherine Priddy, A Boat on the River, de son album de 2024, The Pendulum Swing. Récemment, même la semaine dernière, je pense, je vous ai déjà joué quelques numéros de l'album récent de Lady Masury. Et voici un autre, River Came Back.

continuons à monter le tempo avec le duo transatlantique de Hannah Reid et Michael Sharkey. Cette fois, Blue River.

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1: Allons un peu plus loin dans les rivières, qui coulent assez rapidement, il me semble, et il nous n'en reste que trois morceaux. Dont le premier est encore en anglais. Il vient du groupe de quatre femmes bien connues, Eliza Cathy, Bella Hardy, Lucy Farrell et Kate Young. Violonneuses toutes. Et voici Wide River de leur album Laylam en 2013.

Seulement deux rivières à traverser cette semaine, mais d'abord un rappel des endroits où vous pouvez retrouver nos émissions de La Vie est Folk. Chaque semaine, vous trouverez la nouvelle émission de La Vie est Folk sur Passion FM le samedi soir à 17h, qui est rediffusée le vendredi suivant à 13h. Nos émissions sont également rediffusées sur Radio Trad Grand Est le mercredi soir et le dimanche après-midi. Et également parmi les capsules sur Radio Émergence au Québec et partout. Traversons la Manche de l'Angleterre pour retrouver les Bretons de Namnetez ou Namnet, je ne sais pas comment ils le disent, avec un bon son celtique à l'ancienne, en passant la rivière.

0: souhaiter bonne écoute, bonne semaine et à très bientôt, j'espère.
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0: 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Il est minuit. 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